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Coucou les petits loups. Aujourd'hui, nous allons nous réveiller en nous mettant assis sur son lit, si on veut. Vous allez prendre un pied au niveau de la cheville. Peut-être qu'avant, vous vous êtes mis en tailleur. Vous prenez donc un pied au niveau de votre cheville et vous le secouez. Vous faites des pauses et vous recommencez, vous le secouez. Puis vous changez de pied. Vous prenez le pied au niveau de la cheville avec vos deux mains et vous le secouez. Vous allongez vos jambes et vous les secouez. Vous bâillez en vous étirant pour passer une bonne journée. Et voilà. À demain.

0: Papa,
1: Oui?
0: tu peux me raconter une histoire avec plein d'animaux, s'il te plaît?
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0: N'oubliez pas vos bottes, parce que ça caille aujourd'hui.
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2: Mais une surdose accidentelle de rayons gamma, avec 5 M, bouleverse les compositions chimiques de son organisme. D'aucun dirait...
1: Hé, hey, tonton, ça veut dire quoi, ça?
3: Bah, ça veut dire, en gros, quand il est contrarié, il devient tout vert, puis il peut lancer des bagnoles, tu vois.
1: Et toi, t'es un super-héros?
3: Ben, je veux, mon neveu.
1: T'as quoi comme pouvoir?
3: Ben, moi, par exemple, je peux...

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0: 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Lui qui était gros en tout comme 20 citrouilles, envieux, se tord, transpire et se travaille pour égaler l'animal en minceur, en disant:
1: regardez bien ma sœur, et ça c'est, dites-moi, n'y suis-je point encore?
2: Bah,

0: M'y voici donc.
1: Mais alors pas du tout, quoi.
0: M'y voilà.
1: Vous êtes complètement toc-toc, quoi.
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0: j'aime bien les chansons, j'aime bien l'accordéon, j'aime bien la musique. Ah si, j'aime bien ça. Oui, c'est une bonne salade verte.
1: Ouais, j'imagine, ouais.
0: Oui. Ils sont pas traités, hein, il n'y a pas de traitement, il n'y a pas d'engrais, ni de... Ni quoi que...

0: Il y a des orages, et ben en fait les orages, il va pas avoir de la pluie qui va tomber, mais plutôt des nouilles, ou des pâtes, ou tout ça quoi.
1: Il y a de la sauce quand même, bolognaise.
2: Ça serait une tempête de pop-corn, salé.
3: De l'herbe à sucette, des herbes à cupcakes. Les cupcakes ils sont roses et bleus.
4: J'imagine que... Il y a de pluie de chocolat, c'est trop bon.
5: Et les maisons, c'est un barbapapa.
6: Des maisons en pizza.
7: Et un toboggan qui est construit avec des chips.
8: Et quand il neige des chewing-gums.
9: Dark Vador en chocolat noir.
10: Des arbres en barbapapa.
11: Les sabres laser, des sucettes mégalongues.
12: Et des pluies de tigres d'arche.
13: Toutes les roues des voitures, ce seraient des pizzas.
14: Et notre école, elle serait en nougat.
15: Bah comme ça, quand on est en classe et on a faim, on mange nos tables, on mange l'école.
16: Un soleil en forme de bonbon, avec et les rayons, c'est des sucres d'arche.
17: Et tu dois bien avoir un parapluie, sinon il t'assomme.
18: On va à l'école et le chemin il est en chocolat, donc quand on a mal mangé le matin, on mange tout le chemin.
19: C'est facile pour dormir dans une maison, même si tu la manges, à air pousse pendant la journée.
20: Et du coup, les fruits et légumes, c'est plus cher que le chocolat et les bonbons.
21: Les cahiers, ils sont faits en pizza, donc on n'a plus besoin de travailler parce qu'on les mange, les cahiers.
22: Et en travail, il y a la géobonbon et il y a la mâte au choco.
23: Le soir, quand on rentre chez nous, il n'y a pas besoin d'aller faire les courses, on trouve tout dans notre maison.
24: Ce qu'on apprendrait à l'école, c'est qu'il faut bien manger, qu'il faut manger que des sucreries.
25: Moi, je ferais l'athlétisme et la piste, elle serait faite en super long bonbon. Super long et tout plat, multicolore.
26: Quand on arrive à l'école, la maîtresse, elle est en chocolat et du coup, on la mange.
27: Moi, j'en aurais marre de ce monde, donc je serais partie en bateau et j'irais sur notre planète.
28: Oui, et en plus, ça va plus vite qu'une fusée parce que tu y vas en une seconde.
29: Moi, je partirai aussi, mais j'irai sur la planète chat.
30: Le sol, il est en litière, mais les caca, ils disparaissent tout seuls.
31: Imagine que t'as un animal magique qui peut changer à un animal jusqu'à un avion, comme tu veux.
32: Il pleurera des poils de chat et ça fera un petit tas et ça construira un chat.
33: On pourrait parler à tout le monde, par exemple aux animaux, aux ancêtres, même à ceux qui sont à des kilomètres.
34: C'est une planète où dessus il y a que des soirées de pyjama. On regardera la télé, on mangera.
35: On fera des tournois Mario Kart 8 Deluxe, on fera des batailles de polochon et on mangera des burgers.
36: Toutes les maisons seront en coussin.
37: Tout sera un peu liche, même les maisons.
38: À chaque fois qu'on croise quelqu'un, s'il est ok, on fait un câlin.
39: Quand quelqu'un sera triste, il pleuvra. Quand quelqu'un soit joyeux, il y aura du soleil. Quand on est en stress, le ciel il est multicolore.
40: Sur le monde aquatique, on serait tout le temps sous l'eau, il y aurait plein de baleines, de dauphins et tout ça.
41: Tu peux aller très longtemps sous l'eau, tu vas pas te noyer.
42: Il y aurait des toboggans infinis, il y en aurait 1000 avec plein d'amis dans la piscine et dans les toboggans.
43: Et les requins, quand ils essayeront de nous manger, ils pourront pas parce que ce sera du sucre et du coup ils vont fondre dans l'eau.
44: Je changerai de monde et j'irai sur un monde où tu peux faire tout ce que tu veux. C'est un monde où de lui il n'y a rien et tu mets tout ce que tu veux.
45: Les présidents seront des enfants, les mères aussi, la maîtresse c'est un enfant.
46: Un monde où il y aura la paix et des amis.
47: Tout ce que tu imagines, ça devient réel.
48: Les parents, eux, ils font le ménage tout le temps.
49: Un monde comme la terre, il y a des magasins, il y a tout, mais quand il pleut d'argent.
50: Tout serait gratuit, donc tu peux manger des bonbons, des sucreries, tant que tu le veux.
51: On peut avoir le permis quand on est enfant pour conduire et que quand on fait un accident, on est toujours vivant. On peut faire des jeux vidéo quand on veut, on peut se coucher quand on veut, on peut dire ce que doivent faire les parents.
52: Ou tout ce que tu dessines, et ben ça devient réel. Par exemple, si tu dessines un personnage avec une grosse tête rose, et ben ça va devenir réel. Billy, il dormirait tout le temps.
53: Quand on est fatigué, ben il y aura une potion de remède, comme ça on peut... On ne peut jamais être fatigué et on pourrait vivre éternellement.
54: Tout le monde pourra faire ce qu'il veut et tout sera gratuit. Je serai le chef du monde.
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0: L'amour et la joie.
1: Du coup, ça m'a fait penser
2: à la tristesse,
3: noir et blanc.
4: Vert.
5: C'est une photo.
6: Du gris.
7: Noir et blanc.
8: Marron.
9: Moi, ça me fait penser au présent.
10: T'es méchant, t'es triste de ton présent.
11: En plein milieu, il y a le mur et le linge.
12: Du photo.
13: Transformation.
14: On a pris des tableaux. Pour faire notre exposition sur les émotions, la tristesse, colère, la honte, la joie, la peur et la surprise.

0: l'amour,
1: l'inquiétude,
2: l'ennui,
3: le dégoût,
4: vice-versa.
5: Parce que c'est un film pour les enfants et c'est les émotions.
6: C'est des émotions dans la tête d'une petite fille. Et c'est des personnages avec des émotions comme la colère, tout ça. Et voilà. C'est pour ça qu'on l'a appelé vice-versa.
7: Parce qu'il y a un tableau, on peut le retourner, donc il peut être dans les deux sens.
8: On a été à l'orthothèque de Caen.
9: C'est là où il y a beaucoup de tableaux et on peut emprunter des tableaux pendant un mois.
10: Et on a choisi deux tableaux chacun à peu près et il nous a posé des questions.
11: On était partenaires, on disait nos tableaux. Qu'on a pris, on expliquait aussi.
12: Il y a plus d'émotions négatives, parce qu'il y a la guerre,
13: il y a la colère,
14: la colère,
13: la peur,
14: la honte.
15: Quand tu ressens la joie, bah t'es content, tu rigoles, tu fais des blagues. Et l'amour, bah t'es content parce que tu joues avec une amie que t'aimes beaucoup.
16: Ouais, c'est cool.
17: Quand on a choisi les tableaux, parce que ça fait une émotion, bah, c'était pour l'exposition vice-versa. Alors j'ai pensé à les personnes comme ma famille et mes amis, c'est ça. Et j'ai invité mes amis,
18: les dames de la médiathèque, ceux du centre, aussi ceux de la cantine et le maire.
19: Ma famille, toutes les maîtresses de l'école, les cantinières.
20: Je pense que les cantinières, c'est lui qui va leur plaire le manoir hanté.
21: Ils vont être fiers de leurs enfants. D'avoir, par exemple, si c'est nos parents, d'avoir vu leurs enfants s'amuser à présenter leurs tableaux.
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1: En sortant de l'école, nous avons rencontré un grand chemin de fer qui nous a emmenés tout autour de la terre dans un bac

0: ultra futuriste. Les maisons, les immeubles, ils seront en l'air. Il y aurait des voitures volantes, des trucs comme ça. Il y aurait des lumières de partout. Il y aurait plein de couleurs.
1: Il y aurait des usines avec de la fumée en barbe à papa. Ça sentirait les myrtes.
2: Est-ce qu'il y aura des chaussures qui nous font flotter dans les airs?
3: Il y aura des voitures à coussins d'air.
0: On serait dans une bulle protectrice. Parce que dehors, il y a des zombies qui nous attaquent.
4: Il y aura du wifi sur les chats, pour que les chats peuvent jouer aux jeux vidéo.
0: Et aussi, comme des îles, où tu peux faire du paintball et sauter sur les îles. Mais tu rajoutes des jetpacks.
4: Il y aura une ville fait des trampolines.
3: Il y aura une sorte de grande machine qui fait que ça dirige la température et le temps. Par exemple, s'il décide qu'il pleut, ben il pleuvra à l'intérieur de la bulle.
4: Il y aura un magasin de peluches. Et le magasin, il sera en forme de gros nounours. À l'intérieur, on peut créer sa peluche et on peut mettre un cœur dedans. Et après, bah, le nounours, il prend vie. Il joue avec toi, il te parle, il fait qu'est-ce que tu dis.
1: On jouerait au jeu de cette famille.
0: On aurait autant de monnaie qu'on veut. Il y aura personne à la rue.
5: Il y aurait des consoles puissantes, comme la PS80. Quand tu le mettras sur ton PC, ça exploserait tellement qu'il y aurait 2 gigas.
1: Il y aurait des sucettes qu'on peut mettre n'importe quel goût. On peut même mettre plein de goûts en même temps. Et quand on en a mangé une, on peut manger tous les bonbons, ça ne nous fait pas grossir.
2: On peut avoir un inventaire, on a ce qu'on veut dedans.
0: Ce que je veux.
3: Tout. Il y aurait une sorte de potion que... on la mettra dans une sorte de piqûre que quand on pique les arbres, ils prennent la forme qu'on veut. Une forme de cabane et comme ça tu peux habiter dedans. Une forme de statue, comme ça tu peux la revendre à mon prix.
0: Et aussi on pourrait acheter une valise VIP hyper stylée. Et dedans on peut mettre autant de choses qu'on veut, c'est une valise infinie.
5: T'aurais un gadget pour te transformer en qui tu veux.
0: Et comme Superman ou Spiderman, il pourrait être pour de vrai. Et aussi, il y aurait des cabines pour se changer. Et en gros, on pourra s'habiller comme on voudra. On pourrait être en armure de chevalier, être en robot. Moi, si par exemple, j'ai envie d'être habillée avec un costard cravate et tout, en fait, on s'habillerait comme on l'imagine.
3: Il y aurait une cité dans les nuages.
1: Il y aurait des endroits où on peut prendre des ailes et voler.
3: Comme ça, on pourrait aller à la cité des autres nuages.
1: J'irai voir ce qu'il y a au-dessus des nuages. J'inventerai un autre monde. Il y aurait beaucoup d'animaux, des capybaras.
3: Du coup, il y aura des lits en nuages, des maisons en nuages. Quand on prend une douche, on doit aller sous le nuage et attendre qu'il pleuve.
4: Il y aurait juste des filles, mais pas des garçons. Ce serait très bien s'il n'y a pas des garçons parce qu'il y a plein de bruit, parce qu'il y a mon frère, il fait beaucoup de bruit et j'en ai marre.
6: On pourra pas mourir et si on se blesse, bah on peut se soigner et on peut avoir l'âge qu'on veut, on peut aller jusqu'à 1000 ou plus.
1: Quand il y aura des personnes qui font des crises cardiaques ou des choses comme ça, on peut leur donner un bonbon et d'un coup, ils n'ont pas besoin de massage cardiaque.
0: On ne sentirait pas les douleurs, les émotions, on les sentirait, mais quand on sort du téléporteur, on se rappelle de ce qu'on a fait, mais dans les jeux vidéo, tu te bats parce que tu peux relancer des parties, tu peux aller te battre même si t'es mort, donc dans tous les cas, tu réapparais.
3: Il y aura des écoles volantes avec des lits à l'intérieur. Comme ça, bah, on pourra dormir tout le temps qu'on veut, on pourra partir quand on voudra.
2: Bah, quoi ça sert d'y aller alors?
0: Les écoles, ce serait pour peut-être apprendre des choses encore plus compliquées, car en fait, on aurait tellement de livres chez soi qu'en fait, on lirait les livres et on saurait tout.
1: On doit être payé pour aller à l'école.
3: Il y aura des oreillers que quand on n'aurait plus besoin d'aller à l'école parce que quand on dort, ça mettra les calculs et tout ce qu'il faut dans la vie, dans la tête. Et comme ça, tu travaillerais plus jamais. Bah, en vrai.
4: L'école, ça va commencer à 11h et ça finit à 13h.
1: Et on pourrait parler de la langue qu'on veut juste en appuyant sur un bouton et après on peut reparler d'une autre langue.
7: Un monde où l'école ça n'existe pas. Bah parce que j'ai la flemme d'aller à l'école, c'est ChatGPT qui fait à ma place.
1: Un monde où on peut lire les livres et puis on va dedans.
7: Et tout

0: t'as une énorme bibliothèque. T'as des livres qui nous apprennent à parler la langue de plein d'animaux.
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4: Il y aura des chaussures qui vont hyper vite et au lieu d'aller à un autre endroit de la Terre, elles vont dans le futur. Je vais recommencer et je peux retourner dans le passé en allant vers la gauche. Droite, c'est le futur. 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

0: même que l'autre jour on s'est promené sous la pluie, il était tout rouillé le pauvre.
1: Ah bah tu sais que c'est moi qui ai inventé le mensonge, moi avant tout le monde, vas-y, dire la vérité, bon. Il y avait pas d'homme politique en même temps.
0: Attends, hey, tu sais un truc, c'est que la lune, elle existe même pas, c'est juste un extraterrestre qui a oublié d'éteindre la lumière de sa chambre.

0: C'était mieux avant, Albert.
1: C'est pas mon auteur préféré en plus. Et à part écouter des cracks, vous jouez un peu d'instruments, les deux?
0: Bah ouais, un peu le saxo.
1: Bah moi, du pipeau. Ah.
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3: Du coup, ça m'a fait penser à
4: moi. Et
3: la
4: voix blanc.
3: Vert.
4: C'est une photo.
5: C'est une photo.
4: Du gris.
5: Noir et blanc.
4: Marron. Moi, ça me fait penser au présent.
3: T'es méchant, t'es triste de ton présent.
6: Le prochain, t'as pas une planche.
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8: Le prochain, il y a
9: la transformation.
10: On a pris des tableaux. Pour faire notre exposition sur les émotions, comme la tristesse, la colère, la honte, la joie, la peur et la surprise,
11: l'amour,
12: l'inquiétude,
13: l'ennui,
14: le dégoût,
15: vice-versa.
16: Parce que c'est un film pour les enfants et c'est les émotions.
17: C'est des émotions dans la tête d'une petite fille. Et c'est des personnages avec des émotions comme la colère, tout ça. Et voilà. C'est pour ça qu'on l'a appelé vice-versa.
18: Parce qu'il y a un tableau, on peut le retourner, donc il peut être dans les deux sens.
19: On a été à l'orthothèque de Caen.
20: C'est là où il y a beaucoup de tableaux et on peut emprunter des tableaux pendant un mois.
21: Et on a choisi deux tableaux chacun à peu près. Et il nous a posé des questions.
22: On était partenaires, on disait le tableau qu'on a pris, on expliquait aussi.
23: Il y a plus d'émotions négatives, parce qu'il y a la guerre,
24: il y a la colère,
25: la colère,
24: la peur,
25: la honte.
24: Quand tu ressens la joie, bah t'es content, tu rigoles, tu fais des blagues. Et l'amour, bah, t'es content parce que tu joues avec une amie que t'aimes beaucoup.
26: Ouais, c'est cool.
24: Quand on a choisi les tableaux, parce que ça fait une émotion, bah, c'était pour l'exposition vice-versa. Alors j'ai pensé à les personnes comme ma famille et mes amis, c'est ça. Et j'ai invité mes amis,
27: les dames de la médiathèque, ceux du centre, aussi ceux de la cantine. Et le maire.
28: Ma famille, toutes les maîtresses de l'école, les cantinières. Je pense que les cantinières, c'est lui qui va leur plaire le manoir hanté.
29: Ils vont être fiers de leurs enfants. D'avoir, par exemple, si c'est nos parents, d'avoir vu leurs enfants s'amuser à présenter leurs tableaux.
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0: j'ai attrapé un cheveu sur ma langue. Il me mange tous les mots qui se cachent au fond de ma bouche. Il ne voudra plus partir de là. 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Pitocha, madame Pitocha. Je me demande pourquoi vous ne croyez pas, madame, vous croyez pas, monsieur, vous ne croyez pas. Ma menterie n'est pas encore là.
1: Oh là là, aujourd'hui, un petit chien qui se promenait aperçoit Pitocha masqué et cachotier du bout de mes lèvres.
0: Le cheveu de ma langue s'envole aussitôt. Le petit chien le sait pour l'attraper lui.

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0: oui. 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
1: On démarre au cabinet des estampes pour s'éclairer sur la gravure. Alors, on y va ? C'est parti ? Allez. La gravure, c'est un procédé technique, une technique artistique qui permet effectivement de faire une impression à partir d'un dessin que l'on va faire sur une plaque. L'astronomie, c'est l'étude des
2: planètes.
1: Et l'astrologie,
3: l'étude des signes. Par exemple, il y a des gens, par exemple, qui ont noté le destin.
1: Alors aujourd'hui, on n'y croit plus trop. Il y a des gens qui y croient encore quand même.
4: Moi, je suis scorpion. Moi, je suis bélier. C'est là-bas.
5: C'est quelqu'un qui est poussé par deux personnes.
6: Saturne,
4: ici, là, il est en train de lui manger le bras.
6: Oui.
4: J'aime pas, il fait la guerre. En plus, il est tout nu.
7: J'ai même pas envie de faire la guerre habillé.
8: J'ai envie de faire la guerre, c'est trop nul.
9: Je préfère jouer à ma console.
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12: Et des ailes de dragon, on dirait.
13: J'aime pas trop les Romains parce qu'ils ont tout piqué aux Grecs.
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15: Avec la pointe qui tire vers toi, il faut pas que ça fasse de bruit.
16: C'est pas facile. Faut bien le faire en plus.
17: C'est vraiment une première expérience.
18: Pourquoi il y a une armure? 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
18: 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C'est une contour ça.
17: C'est un peu une armure quand même.
18: Ouais.
19: Ah mais c'est pas mal, t'as fait le casque là déjà.
18: Oui.
19: Regarde. Alors fais-lui le visage maintenant.
17: Je pense que la fille va dépasser.
18: T'as fini toi?
17: Bah, pour l'instant je t'observe.
1: À qui est cet enfant? Actionnons la presse. Ah, la grince, elle est très très lourde. Et voilà, wow. C'est parfait, ça marche.
16: C'est trop bien.
17: C'est chouette de découvrir une nouvelle vie.
18: Oui, oui.
17: C'est cool.
18: Parce que je trouvais que c'était agréable de ne pas être sous la pluie.
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0: que mangeront les crocodiles.
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1: Yeah.

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1: Un petit dessert de Marino, la confiture.

0: potine voudrait contrôler sa tartine.
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0: papa en rate m'a tordu le nez et se mit à blâmer. 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Ce que l'on vous recommande pour la prononciation. C'est vrai que ce mot prononcé est parfaitement atroce. Mais vous direz, vous êtes à la page et plus précoce. Super califragilistique, expialidocque.
1: Dans ce va-et-vient, il use un mot et l'on se dit, c'est un grand magicien.
0: Les ducs et maharajas prennent le temps de m'écouter. À l'aide d'un simple mot, je fais qu'ils m'invitent à déjeuner. C'est vrai que ce mot trop long est un peu trop d'accord. Mais pour le dire, vous êtes à la main du plus fréquent.
1: À l'envers, ça vous donne Dosius, Alliex, Christique, Fragile, Cali, Super. Mais c'est tout de même aller un peu loin.
0: Indubitablement.
1: Mais dès qu'on chat, on donne ta langue, les bons restent permis.
0: C'est vrai.
1: Dites seulement ce petit mot et alors vous aurez tout. Mais attention, car il pourrait se faire une chose aussi.
2: Par exemple.
1: Oui.
2: Je dis un soir à une fille que je fréquentais, et maintenant elle est ma femme. Oh, je ne le regrette pas, c'est une délicieuse créature. Oh.
3: Ouais.
4: Tu m'écoutes là?
3: Ouais, je t'écoute.
4: Tu sais ce que j'ai fait aujourd'hui?
3: Non, dis-moi.
4: Ben, j'étais chez Mathéo.
3: Mm-hmm.
4: On a pris la tronçonneuse de son papy au garage.
3: Ouais.
4: On a découpé sa tortue.
3: Ouais.
4: Et sa petite sœur aussi. Puis après, on a brûlé sa maison.
3: Ok.
4: Puis je suis rentrée.
3: Oh, c'est bien ça, tu dois être content, dis donc.
4: Voilà.

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0: deux enfants, une œuvre d'art.
1: Un village enneigé.
2: Une vache, d'ailleurs.
3: Un cheval.
4: Et moi, j'ai dit qu'il y avait des poules.
5: Des œufs.
6: Des œufs.
5: Poules.
6: Non, des œufs d'oie, c'est vrai.
7: Ou des œufs de coq.
8: Et une échelle tombée par terre.
9: Une barque.
10: Une barque.
11: Ils sont sur l'eau, ils marchent sur l'eau, donc c'est qu'elle est gelée.
12: Oui. Ils sont en train de pas.
13: Parce que c'est de la neige, et les enfants ils courent, ils marchent et tout ça. Et aussi la dame, et tous les gens qui sont ici, ils marchent sur la neige. Il y a des empreintes partout.
14: Un chariot.
15: Des charrettes.
16: Ils sont en train de charger des choses.
17: Oui.
18: Des poulots.
19: Beaucoup de personnes.
20: Je sais pas, les artistes ils aiment bien les chiffres ronds.
21: C'était au Moyen-Âge.
22: Parce que déjà à leur tenue, à leur mode de déplacement. Et...

0: Et tout ça
1: Un peu plus récent quand même.
2: Moi, je disais que c'est 164 ou 160.
1: Non, c'était 160. Un peu plus récent que...
3: Au Moyen-Âge, il y avait de la paille, des vaches,
4: des chaumières et des grosses maisons en briques aussi.
5: Il y a aussi des maisons en bois, des ruines de châteaux, j'ai l'impression.
4: Oui, il y en a une tout au fond là-bas.
5: Il y a aussi des paysans, parce que je vois une femme sur le tableau qui a un fouet sur la tête d'un tablier.
4: On les reconnaît les paysans parce que déjà ils n'ont pas les manteaux de fourrure, ils n'ont pas tout ça, ils n'ont pas les hautes bottes en cuir et tout ça. C'est les paysans, ils ont des chapeaux de paille et tout ça. C'est le peuple et tout ça. Les nobles, ils sont dans un plus haut rang à cette époque-là.
5: Ils sont rassemblés comme s'ils attendaient d'acheter quelque chose. Il y a quelqu'un qui donne des choses et il y a des gens qui attendent. Du coup, ça me fait cette impression.
4: Moi, qu'il est en train de décrire sur un carnet, comme ça, il compte le nombre d'argent qu'il gagne. Pendant qu'il vend, c'est les choses qu'il est en train de vendre là. C'est aussi peut-être une auberge.
1: Moi je pense qu'ils achètent des trucs. Enfin, ils sont en train de faire la queue pour acheter des trucs.
5: Des glisses, pas. Parce qu'ils transportent des trucs. Il faut rouler des trucs. Il fabrique des trucs. Il y a des gens qui font un feu, je pense. Peut-être qu'ils font la fête ou qu'ils payent de l'argent.
4: C'est un marché. Comme le marché à Noël.
2: Pour grenier.
5: Peut-être qu'il faut un troc.
4: Qu'il faut un feu.
5: Je pense que c'est la forge.
2: Pour attirer quelqu'un.
4: Oh, regardez, ils préparent de la viande.
2: Oui, avec de la
5: viande. Ouah, c'est dégueu. C'est un cochon, ils sont en train de l'abattre pour pouvoir récupérer la viande.
2: Ah, ils jouent à un jeu. Aux pièces.
4: Pile ou face. Une bataille de boules de neige.
5: Ils se bagarrent. Et que les gens, ils font la fête. Il y a beaucoup de gens, en fait.
1: Ça doit pas sentir très très bon. À cause de la viande qui se fait tuer, enfin, des animaux qui sont tués, de l'eau stagnante, ça doit sentir un peu le croupi.
5: Bah, la viande des dinosaures, c'est un mauvais haleine. Je sais pas, la paille, la neige fondue, à demi fondue, de la neige qui craque, des bruits d'animaux, des bruits de conversation, quand on est proche du feu, des crépitements du feu, bruit de glace cassée parce que pour récupérer de l'eau, il faut casser la glace. Le vent.
2: Dans la soupe qui fait du goût.
6: Moi, je pense qu'il y a du bruit à cause qu'il y a les gens qui parlent.
4: J'ai vu un personnage, eh bien, c'est une femme avec une jupe rouge et elle porte un sac et je pense qu'elle a été achetée des choses et qu'elle rentre chez elle.
5: Un vieux monsieur de chevalier qui a une épée et une gourde derrière lui avec une cape rouge, verte et noire et blanche et un chapeau noir. Il protège le peuple.
6: La personne avec une cape verte, j'ai l'impression, il prend du vin ou de l'eau dans un tonneau.
5: Du vin ou de la bière?
2: De la cerveau.
6: Ouais, parce que ça n'existe pas, le vin et la bière.
4: Le vin, ça a été inventé à l'époque des Romains et des Grecs et tout ça. Et ça, c'est bien après.
5: J'ai dit que c'était de la potion magique.
2: Du bonhomme.
7: Un enfant avec une tête plate.
5: Un bébé. Il est tout cognon. Il est tout petit, mais il a une tête, un visage bizarre, comme si c'était une grande personne, en fait.
2: Un bonhomme tout couvert.
5: Marie. Parce que elle est sur un âne et elle a un grand voile.
2: Fleur.
5: C'est quand le petit Jésus, il est né.
2: Dans une autre époque.
5: Oui.
2: Oui.
5: L'époque de la nuit. Et ben, vu que c'est pas la bonne époque, que... C'est vraiment bizarre.
8: Le paiement de la dîme ou le dénombrement de Bethléem. 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

0: tombé.
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1: Payable en une fois seulement.
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0: pas que j'essaie d'endormir la petite?
1: Oh, ça va.
0: Non, mais t'es complètement irresponsable, hein. File dans ta chambre. Ça, je te le dis, tu feras moins de malin que tu seras à l'EHPAD.
1: Ouais, et qui dit que j'en serai pas un groupe de métal quand je serai à l'EHPAD?
0: Ah bah, c'est sûr qu'avec un public de sourds, t'as plus de chances d'avoir du succès.
1: Ni.
0: T'aurais

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0: plein de guerres en ce moment. Il y a plein de conflits. Tout est ravagé. La pollution, il y a tout. En image, en Russie, il y a deux pétroliers russes qui se sont échoués dans la mer Noire. Il y a énormément de pétrole dans les mers, donc ça va être pire.
1: J'ai vu une vidéo sur YouTube que ça racontait qu'en 2050, ce serait dévastateur et que l'atmosphère il serait réduite, la couche d'ozone elle serait réduite à cause du pétrole. Donc on respirera moins. Enfin, mal, il y aura de moins en moins d'espèces, et de plus en plus d'espèces rares, du coup.
2: On mourra tous.
1: C'est très probable.
3: Juste pour te dire, parce que sur YouTube, il y a plein de vidéos qui sont fausses.
4: Ouais,
3: faut pas toutes les croire.
5: Il y aura plus trop d'animaux, du coup, on mangera des insectes. Oh, on mangera des criquets, des larves, on mangera plein de choses.
0: Ah, mais ça, c'est dégoûtant. Désolé, mais...
5: On mangera des tarentules.
3: Des tartares de coccinelle.
5: En fait, on va inventer des petites pilules. Et quand on les mangera, ça fera, par exemple, une quantité qu'on aura mangée.
2: C'est parfumé.
5: Par exemple, si on mange un burger, si on mange une de ces petites pilules, ça fera comme si on avait mangé un burger en entier. Il y aura beaucoup plus d'inventions. Il y aura plus trop de voitures avec du pétrole, il y aura plus de voitures avec et des voitures électriques.
0: Les voitures volantes, je pense, quand même.
3: Bah oui, les voitures volantes, il y a des prototypes qui ont été créés, du coup, ça pourrait, mais... Après, les boutons téléporteurs, peut-être pas quand on sera adulte, ni quand on sera à la retraite, ni rien, ni voilà.
6: Qui disent pour l'avenir, ça a l'air d'être pas mal, mais ils vont mettre que des voitures électriques. Mais vu le prix de certaines voitures, y a pas tout le monde qui va pouvoir s'en payer.
0: Déjà, faut aller à la vitesse de la lumière.
6: Vu que la mode à chaque fois, c'est ce qui revient de l'époque. Je pense que dans 10 ans, dans 15 ans, ce sera toujours grand pantalon large, baggy.
1: On est là pour l'améliorer, le monde de plus tard.
7: Il faudrait qu'il y ait plus de scientifiques. Comme ça, ils sauvent le monde.
8: La chimie et l'invention aussi avec tout ce qui est manuel robotique et tout ça, ça pourrait aider. Mais après, faut pas que ça pollue trop non plus parce que sinon, ça va devenir un post-apocalyptique.
0: J'aimerais défendre les causes humanitaires. J'aimerais entrer dans les casques bleus.
1: Pour sauver le monde, a priori, on pourrait. Il faudrait qu'il y ait plus d'archéologues qui trouvent des choses ou alors qui cassent comme ça dans les vitrines du musée, qui prennent les objets et ils les rapportent aux scientifiques et puis ils font des inventions. Je sais pas moi, un lance-roquette super perfectionné de 2027 pour tuer toutes les personnes qui utilisent le pétrole.
5: Il y aura beaucoup de personnes qui deviendront. Qui auront un peu la flemme de faire les choses parce qu'il y aura des robots qui feront tout à leur place.
6: On va gagner de l'argent sans travailler.
1: En fait, pour être riche sans dévaliser les gens et les entreprises, je demande 1 euro à tous les Français. Un euro, c'est pas 2000 euros.
5: Je voudrais devenir écrivain pour essayer de faire passer des messages pour que les gens arrêtent de polluer.
1: Pour sauver le monde, je pense qu'il faudrait prendre tout ce qu'on a créé et toute l'électricité, tout ce qui est électricité, pétrole, tout ça, on bannit toutes ces sources. On fait comme au Moyen-Âge, ils se débrouillaient bien en ce qui me concerne.
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0: C'est une petite cour d'un camp avec il y a des fenêtres plutôt normales comme on en connaît d'habitude. Et il y en a d'autres dans un coin avec des très belles sculptures sur les bords et sur les côtés. Fenêtre à meneaux.
1: Il y a des sculptures, il y en a en haut et il y en a en bas. Par exemple, là, celle que j'ai devant moi, au milieu, il y a un espèce de ciseau, il y a des feuilles aussi. Bon, il y a des fruits.
2: C'est une chauve-souris près du bord.
3: On dirait un mélange de chauve-souris et d'axolotl.
4: Je croyais que c'était une tête de lion.
5: Je suis d'accord, c'est une araignée.
1: Mais une araignée avec une énorme crinière et des petites pattes en dessous.
6: On dirait aussi un bébé dragon, c'est vrai.
7: Chili, la chauve-souris.
8: Oui.
1: On dit que
7: c'était une chauve-souris qui était la fille d'un dragon et d'un lion. Et après, elle a été élevée par une princesse.
1: C'est une chauve-souris royale, voilà.
9: On sait que c'est royal parce qu'en fait, là, sur une des fenêtres, et bah, il y a une sculpture, le signe du royaume.
1: C'est la princesse, elle a pas de prince. Bah, c'est la chauve-souris qui va monter sur le trône.
7: Mais il y a des diablotins qui voulaient pas qu'il y ait une chauve-souris qui monte sur le trône. Et ben peut-être qu'ils l'ont transformée en pierre.
10: Moi, je pense que elle change de place la nuit et au lever du jour, elle revient et se retransforme en pierre.
11: Et aussi, la nuit, elle part manger. Elle mange de la pierre, du granit.
12: Elle mange des moustiques.
13: Elle pourrait manger, par exemple, le feuillage en pierre qu'il y a sur les églises. Et quand on dit que c'est à cause de l'érosion qu'il est dégradé, en fait, c'est la chauve-souris qui l'a mangé.
14: La chauve-souris, elle peut aussi manger du sang d'humain.
15: Elle boit pas du sang d'humain, elle boit du sang des statues.
16: Chili, comme elle essayait de rester avec sa princesse, c'est bien.
1: S'il y a quelqu'un, elle se transforme soit en lion, soit en dragon, s'il y a un voleur, et elle l'attaque. Et ensuite, du coup, vu qu'elle est en pierre, bah, elle le transforme en pierre.
7: Elle est restée la protectrice de tous les vieux monuments de Caen, c'est-à-dire la mairie, les églises et la petite cour.
1: C'est la cour des imprimeurs. Ça devait être là où on écrivait des livres. Ou alors on imprimait des images pour faire des livres.
7: On pouvait imprimer le journal.
1: Bah avant, Tilly la chauve-souris, bah ça devait être elle qui inventait les histoires. Elle les expliquait à la princesse, qui les expliquait aux gens qui imprimaient.

0: Mais du coup, et après, du coup, ils écrivaient les histoires que la princesse leur disait, mais en fait, c'est Tilly qui les avait inventées. Du coup, personne ne le sait, mais toutes les histoires qu'on lit, c'est une chauve-souris qui les a inventées.
1: Avant, elle était blanche, la chauve-souris, et elle s'est mise dans une imprimeuse et elle est devenue noire. Et à côté, là, il y a une sortie secrète, mais elle a été recouverte de pierres. La salle des trésors.
2: Dans cette salle des trésors, moi je pense qu'il y avait les caractères d'imprimerie en or pour imprimer les plus belles histoires.
3: Et tous les objets précieux de la princesse qu'elle gardait dans la salle du trône et que Tilly avait voulu garder auprès d'elle.
0: Ou alors, dedans, il y a la première histoire de Tilly, mais il y a aussi un sachet. Avec dedans, il y a tout le bonheur qu'elle a partagé avec la princesse.
4: Dans la salle du trésor, il y a peut-être aussi des diamants.
2: Au départ, c'était la seule statue qui protégeait, mais après, tous les statues de ceux qu'elle avait pétrifiés, soit elle les a transformés en gargouilles pour qu'ils protègent les monuments, soit elle les a transformés en statues pour qu'elles protègent les places et tout et tout.
0: C'est Tilly, la chauve-souris imprimeuse lion, dragon, araignée, élevée par une princesse.
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0: ultra futuriste. Les maisons, les immeubles, ils seront en l'air. Il y aurait des voitures volantes, des trucs comme ça. Il y aurait des lumières de partout. Il y aurait plein de couleurs.
1: Il y aurait des usines avec de la fumée en barbe à papa. Ça sentirait les myrtilles.
2: Est-ce qu'il y aura des chaussures qui nous font flotter dans les airs?
3: Il y aura des voitures à coussins d'air.
0: On serait dans une bulle protectrice parce que dehors, il y a des zombies qui nous attaquent.
4: Il y aura du wifi sur les chats pour que les chats peuvent jouer aux jeux vidéo.
0: Et aussi comme des îles où tu peux faire du paintball et sauter sur les îles.
5: Mais tu rajoutes des jetpacks.
6: Il y aura une ville qui fait des trampolines.
7: Il y aura une sorte de grande machine qui fait que ça dirige la température et le temps. Par exemple, s'il décide qu'il pleut, ben il pleuvra à l'intérieur de la bulle.

0: Il y aura un magasin de peluches. Et le magasin, il sera en forme de gros nounours. À l'intérieur, on peut créer sa peluche et on peut mettre un cœur dedans. Et après, le nounours, il prend vie. Il joue avec toi, il te parle, il fait qu'est-ce que tu dis.
1: On jouerait au jeu de cette famille.
2: On aurait autant de monnaie qu'on veut. Il y aura personne à la rue.
3: Il y aurait des consoles puissantes, comme la PS80. Donc, quand tu le mettras sur ton PC, ça exploserait tellement qu'il y aurait 2 gigas.
1: Il y aurait des sucettes, on peut mettre n'importe quel goût, on peut même mettre plein de goûts en même temps, et quand on en a mangé une, on peut manger tous les bonbons, ça ne nous fait pas grossir.
4: On peut avoir un inventaire, on a ce qu'on veut dedans,
5: ce que je veux.
6: Tout. Il y aurait une sorte de potion que on la mettrait dans une sorte de piqûre, que quand on pique les arbres, ils prennent la forme qu'on veut. Une forme de cabane, et comme ça tu peux habiter dedans. Une forme de statue, comme ça tu peux la revendre à mon prix.
2: Et aussi on pourrait acheter une valise VIP hyper stylée, et dedans on peut mettre autant de choses qu'on veut, c'est une valise infinie.
3: T'auras un gadget pour te transformer en qui tu veux.
2: Et comme Superman ou Spiderman, il pourrait être pour de vrai. Et aussi, il y aurait des cabines pour se changer. Et en gros, on pourra s'habiller comment on voudra. On pourrait être en armure de chevalier, être en robot. Moi, si par exemple, j'ai envie d'être habillée avec un costard cravate et tout, en fait, on s'habillerait comme on l'imagine.
1: Il y aurait une cité dans les nuages. Il y aurait des endroits où on peut prendre des ailes et voler.
3: Comme ça, on pourrait aller à la cité des autres nuages.
1: J'irai voir ce qu'il y a au-dessus des nuages. J'inventerai un autre monde. Il y aurait beaucoup d'animaux, des capybaras.
3: Du coup, il y aura des lits en nuages, des maisons en nuages. Quand on prend une douche, on doit aller sous le nuage et attendre qu'il pleuve.
6: Il y aurait juste des filles, mais pas des garçons. Ce serait très bien s'il n'y a pas des garçons, parce que il y a plein de bruit, parce qu'il y a mon frère, il fait beaucoup de bruit et j'en ai marre.
0: On pourra pas mourir, et si on se blesse, on peut se soigner et on peut avoir l'âge qu'on veut, on peut aller jusqu'à 1000 ou plus.
1: Quand il y aura des personnes qui font des crises cardiaques ou des choses comme ça, on peut leur donner un bonbon et d'un coup ils n'ont pas besoin de massage cardiaque.
2: On sentirait pas les douleurs, les émotions, on les sentirait, mais quand on sort du téléporteur, on se rappelle de ce qu'on a fait, mais dans les jeux vidéo tu te bats parce que tu peux relancer des parties, tu peux aller te battre même si t'es mort, donc dans tous les cas tu réapparais.
7: Il y aura des écoles volantes avec des lits à l'intérieur. Comme ça, on pourra dormir tout le temps qu'on veut, on pourra partir quand on voudra.
6: Bah, quoi ça sert d'y aller alors?
2: Les écoles, ce serait pour peut-être apprendre des choses encore plus compliquées, car en fait, on aurait tellement de livres chez soi qu'en fait, on lirait les livres et on saurait tout.
1: On doit être payé pour aller à l'école.
6: Il y aura des oreillers que quand on n'aurait plus besoin d'aller à l'école, parce que quand on dort, ça mettra les calculs et tout ce qu'il faut dans la vie, dans la tête. Et comme ça, tu travaillerais plus jamais.
3: On jouerait.
0: L'école, ça va commencer à 11h et ça finit à 13h.
1: Et on pourrait parler de la langue qu'on veut, juste en appuyant sur un bouton, et après on peut reparler d'une autre langue.
8: Un monde où l'école ça n'existe pas. Bah parce que j'ai la flemme d'aller à l'école, c'est ChatGPT qui fait ma place.
1: Un monde où on peut lire les livres et puis on va dedans.
9: Et tout au milieu t'as une énorme bibliothèque, t'as des livres qui nous apprennent à parler la langue de plein d'animaux.
1: Il y aurait des livres, ils seront vides et on peut écrire n'importe quoi dedans.
10: Tout le monde a des créés, des fois il y a comme des arrêts de bus, il y a des tableaux, t'écris dessus et ça te téléporte.
1: Tu peux avoir un appareil photo, que tu prends des photos et puis tu peux y aller dedans pour être à un endroit différent.
6: Il y aura des chaussures qui vont hyper vite et au lieu d'aller à un autre endroit de la Terre, elles vont dans le futur. Je vais recommencer et je peux retourner dans le passé en allant vers la gauche. Droite, c'est le futur. Gauche, c'est le passé.
2: T'as même pas besoin de manette, ce sera rien qu'avec ton imagination. Faut-tu... Tu pourrais te téléporter dans le monde imaginaire que tu veux.
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0: l'amour et la joie.
1: Du coup, ça m'a fait penser
2: à la tristesse,
3: noir et blanc.
4: Vert.
5: C'est une photo.
6: Du gris.
7: Noir et blanc.
8: Marron.
9: La moi, ça me fait penser au présent.
10: T'es méchant, t'es triste d'être en prison.
11: Une personne qui a pas une plante.
12: En plein milieu, il y a le morillon.
13: Une photo. Il y a le
14: petit trait. La transformation.
15: On a pris des tableaux pour faire notre exposition sur les émotions, comme la tristesse, la colère, la honte, la joie, la peur et la surprise,
16: l'amour,
17: l'inquiétude,
18: l'ennui,
19: le dégoût,
20: vice-versa.
21: Parce que c'est un film pour les enfants et c'est les émotions.
22: C'est des émotions dans la tête d'une petite fille. Et c'est des personnages avec des émotions comme la colère, tout ça. Et voilà. C'est pour ça qu'on l'a appelé vice-versa.
23: Parce qu'il y a un tableau, on peut le retourner, donc il peut être dans les deux sens.
24: On a été à l'art-hôtel de Caen.
25: C'est là où il y a beaucoup de tableaux et on peut emprunter des tableaux pendant un mois.
26: Et on a choisi deux tableaux chacun à peu près. Et il nous a posé des questions.
27: On était par terre, on disait nos tableaux qu'on a pris, on expliquait aussi.
28: Il y a plus d'émotions négatives, parce qu'il y a la guerre,
29: il y a la colère,
30: la peur,
31: la honte.
32: Quand tu ressens la joie, bah t'es content, tu rigoles, tu fais des blagues. Et l'amour, bah t'es content parce que tu joues avec une amie que t'aimes beaucoup.
33: Ouais, c'est cool.
34: Quand on a choisi les tableaux, parce que ça fait une émotion, bah c'était pour l'exposition vice-versa. Alors j'ai pensé à les personnes comme ma famille et mes amis, c'est ça. Et j'ai invité mes amis,
35: les dames de la médiathèque, ceux du centre, aussi ceux de la cantine et le maire.
36: Ma famille, toutes les maîtresses de l'école, les cantinières.
37: Je pense que les cantinières, c'est lui qui vont leur plaire le manoir hanté.
38: Ils vont être fiers de leurs enfants.
39: D'avoir, par exemple, si c'est nos parents, d'avoir vu leurs enfants s'amuser à présenter leurs tableaux.
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0: il y a des orages, et ben en fait les orages, il va pas avoir de la pluie qui va tomber, mais plutôt des nouilles ou des pâtes ou tout ça quoi.
1: Il y a de la sauce quand même,
0: bolognaise.
2: Ça serait une tempête de pop-corn
3: salée, de l'herbe à sucette, des herbes à cupcakes. Les cupcakes ils sont roses et bleus.
4: J'imagine que il y a du pluie de chocolat, c'est trop bon.
5: Et les maisons c'est un papa.
6: Des maisons en pizza.
7: Et un toboggan qui est construit avec des chips.
8: Et quand il neige des chewing-gums.
9: Dark Vador en chocolat noir.
10: Des arbres en barbapapa.
11: Les sabres laser, des sucettes mégalongues.
12: Et des puits de sucre d'arche.
13: Toutes les roues des voitures, ce seraient des pizzas.
14: Et notre école, elle serait en nougat.
15: Bah comme ça, quand on est en classe et on a faim, on mange nos tables, on mange l'école.
16: Un soleil en forme de bonbons. Avec et les rayons, c'est des sucres d'orge.
17: Et tu dois bien avoir un parapluie, sinon il t'assomme.
18: On va à l'école et le chemin, il est en chocolat. Donc quand on a mal mangé le matin, on mange tout le chemin.
19: C'est facile pour dormir dans une maison, même si tu la manges, à air pousse pendant la journée.
20: Mais du coup, les fruits et légumes, c'est plus cher que le chocolat et les bonbons.
21: Les cahiers, ils sont faits en pizza, donc on n'a plus besoin de travailler parce qu'on les mange, les cahiers.
22: Et en travail, il y a la géobonbon et il y a la mâte au choco.
23: Le soir, quand on rentre chez nous, il n'y a pas besoin d'aller faire les courses, on trouve tout dans notre maison.
24: Ce qu'on apprendrait à l'école, c'est qu'il faut bien manger, qu'il faut manger que des sucreries.
25: Moi, je ferais l'athlétisme et la piste, elle serait faite en super long bonbon. Super long et tout plat, multicolore.
26: Quand on arrive à l'école, la maîtresse, elle est en chocolat et du coup, on la mange.
27: Moi, j'en aurais marre de ce monde, donc je serais partie en bateau et j'irais sur notre planète.
28: Oui, et en plus, ça va plus vite qu'une fusée parce que tu y vas en une seconde.
29: Moi, je partirais aussi, mais j'irais sur la planète chat. Le sol, il est en litière, mais les caca, ils disparaissent tout seuls.
30: Imagine que t'as un animal magique qui peut changer à un animal jusqu'à un avion.
31: Comme tu veux.
32: Il pleurera des poils de chat et ça fera un petit tas et ça construira un chat.
33: On pourrait parler à tout le monde. Par exemple, aux animaux, aux ancêtres, même à ceux qui sont à des kilomètres.
34: C'est une planète où dessus il y a que des soirées de pyjama. On regardera la télé, on mangera.
35: On fera des tournois Mario Kart 8 Deluxe, on fera des batailles de polochon et on mangera des burgers.
36: Toutes les maisons seront en coussin.
37: Tout sera en peluche, même les maisons.
38: À chaque fois qu'on croise quelqu'un, s'il est ok, on fait un câlin.
39: Quand quelqu'un sera triste, il pleuvra. Quand quelqu'un soit joyeux, il y aura du soleil. Quand on est en stress, le ciel, il est multicolore.
40: Sur le monde aquatique, on serait tout le temps sous l'eau. Il y aurait plein de baleines, de dauphins et tout ça.
41: Tu peux aller très longtemps sous l'eau, tu vas pas te noyer.
42: Il y aurait des toboggans infinis. Il y en aurait 1000 avec plein d'amis dans la piscine et dans les toboggans.
43: Et les requins, quand ils essayeront de nous manger, ils pourront pas parce que ce sera du sucre et du coup, ils vont fondre dans l'eau.
44: Je changerai de monde et j'irai sur un monde où tu peux faire tout ce que tu veux. C'est un monde où au début, il n'y a rien et tu mets tout ce que tu veux.
45: Les présidents seront des enfants, les mères aussi, la maîtresse c'est un enfant, un monde où il y aura la paix et des amis.
46: Tout ce que tu imagines, ça devient réel.
47: Les parents, eux, ils font le ménage tout le temps.
48: Un monde comme la Terre, il y a des magasins, il y a tout, mais quand il pleut d'argent.
49: Tout serait gratuit, donc tu peux manger des bonbons, des sucreries, tant que tu le veux.
50: On peut avoir le permis quand on est enfant pour conduire et que quand on fait un accident, on est toujours vivant. On peut faire des jeux vidéo quand on veut, on peut se coucher quand on veut, on peut dire ce que doivent faire les parents.
51: Ou tout ce que tu dessines, et ben ça devient réel. Par exemple, si tu dessines un personnage avec une grosse tête rose, et ben ça va devenir réel. Billy, il dormirait tout le temps.
52: Quand on est fatigué, ben il y aura une potion de remède, comme ça on peut... On peut jamais être fatigué et on pourrait vivre éternellement.
53: Tout le monde pourra faire ce qu'il veut et tout sera gratuit. Je serai le chef du monde.
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1: Ouais, j'imagine,
0: ouais. 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Ni quoi que...

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